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Une violence quotidienne dans la rue se déroule en plein Paris, dans le 18e arrondissement. Le quartier de la Chapelle est lié à la contrebande de cigarettes aux voleurs et aux dealers.

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